0: Chayanne, la música desde el baúl de recuerdos, yo te amo. Estamos en otra cosa, estamos con mi querida Leti, que está pidiendo un gatito. Quiero un gatito macho, alguien que tenga para dar, lo quiero de mascota. Va a ser muy bien cuidado, tengo gato grande, pero está viejito. Dice, tengo un gato grande, pero está viejito. Dice, mi número es 09908-3903. 09908-3903, quiero un gatito macho, mi querida Leti. 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
1: En septiembre, cuando vengas
0: a septiembre
1: pronto.
0: Fuimos ya a Prolimpio, ahora vamos a ir con Ecuatoriano Antonio, que viene el 9 de octubre a Tacuarembó.
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